0: goes to
1: another Grammy winner.
0: Folklore, Taylor Swift.
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3: Je suis certain que de nombreuses chansons seront absentes de cette édition de Bravo Music Feel pour des raisons évidentes. Malgré tout, j'espère que vous l'apprécierez autant que j'ai aimé la réaliser.
4: El siguiente capítulo va dedicado a la gente de Perú que hace mucho tiempo lo viene pidiendo.
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3: Il s'agit d'une introduction chantée qui, en théorie, convient bien au début. Choisir une musique en lien avec l'épisode d'aujourd'hui me semble une bonne idée.
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1: C'est une chanson.
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0: Es una canción que cantábamos.

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0: goes to
1: another Grammy winner.
0: Folklore, Taylor Swift.
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3: Je suis certain que de nombreuses chansons seront absentes de cette édition de Bravo Music Feel pour des raisons évidentes. Malgré tout, j'espère que vous l'apprécierez autant que j'ai aimé la réaliser.
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3: Il s'agit d'une introduction chantée qui, en théorie, convient bien au début. Choisir une musique en lien avec l'épisode d'aujourd'hui me semble une bonne idée.
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un des plus grands groupes pop européens, recommandé par nos frères péruviens. Voici votre hôte, Marcelo Bravo.